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0: Bonjour à tous. La canicule s'installe de nouveau sur le pays. 53 départements sont ce matin toujours en vigilance orange de l'est au sud-ouest. Le pic caniculaire remarquable est attendu entre dimanche et mardi avec des pointes à 40 degrés, en particulier sur l'ouest et le centre. Un épisode de chaleur qui perturbe les épreuves du bac dans l'académie de Poitiers. Les épreuves de grand oral prévues l'après-midi dès lundi 22 et mardi 23 juin ont été reportées d'une semaine. Certains établissements scolaires resteront également fermés à Tours ou encore à Sens dans l'Yonne. Et ce drame dans le Val d'Oise, un homme de 30 ans est décédé hier sur une piste d'athlétisme. Il était en arrêt cardio-respiratoire à l'arrivée des secours. Ils n'ont pas réussi à le réanimer. Les premiers résultats de l'autopsie de Liana ont été dévoilés. Les analyses révèlent que l'adolescent de 11 ans a été victime d'un viol. Le profil biologique de Jérôme Barella, le principal suspect, a été retrouvé sur le corps de l'enfant. D'autres examens sont toujours en cours pour déterminer cette fois les causes de la mort de la jeune fille qui reste inconnue. L'affaire des violences sexuelles dans le périscolaire provoque des remous au sein du Conseil de Paris. Une vingtaine d'élus parisiens de la droite et du centre, dont Rachida Dati, ont fait un signalement contre la ville. Le groupe de l'insoumise Sophia Chikirou et de l'écologiste Émile Meunier ont également saisi la procureure. Tous dénoncent l'absence de réponse rapide de la mairie. Les prix à la pompe vont progressivement baisser. C'est ce qu'a assuré hier soir Emmanuel Macron sur l'émission L'Événement diffusée sur France 2. Le chef de l'État s'est ainsi félicité du protocole d'accord passé entre les États-Unis et l'Iran. On rappelle que de nouvelles négociations doivent démarrer ce vendredi en Suisse entre Téhéran et Washington. Et puis on termine avec le foot et la Coupe du Monde. Le Mexique a validé son billet pour les 16e de finale après sa victoire 1-0 cette nuit contre la Corée du Sud. La République tchèque et l'Afrique du Sud se sont neutralisées un partout. La Suisse est imposée 4-1 contre la Bosnie-Herzégovine et le Canada a dominé le Qatar 6-0. Excellent début de journée à tous. 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

0: Bonjour à tous. Il va encore faire très chaud aujourd'hui. 53 départements sont en alerte orange canicule. Une grande partie du pays, de l'est au sud-ouest, sont concernés. Météo France prévient que cet épisode de chaleur s'annonce durable et intense. Des températures de 34 à 38 degrés avec des pointes à 40 sont attendues dans l'ouest et le centre. Et pour faire face aux fortes chaleurs, le gouvernement a activé le numéro vert canicule infoservice. Il est accessible au 0800 06 66 66 0800 06 66 66. Il permet d'obtenir des conseils pour se protéger et adopter les bons réflexes. Et la SNCF, elle anticipe de possibles pannes. La compagnie ferroviaire a supprimé 71 intercités jusqu'à lundi, alors que la température a peu monté jusqu'à 45 degrés sur les rails. Les lignes concernées sont Paris-Orléans-Limoges-Toulouse, Paris-Clermont-Ferrand ou encore Bordeaux-Marseille. Dans le reste de l'actualité, pas de discussion aujourd'hui entre l'Iran et les États-Unis. Les pourparlers qui devaient débuter aujourd'hui en Suisse ont été reportés. Cette nuit, un porte-parole de la Maison-Blanche avait également déclaré que le vice-président américain J.D. Vance ne se rendrait pas sur place. Washington évoque des problèmes logistiques. Emmanuel Macron, lui, a affiché sa prudence hier soir après la signature de l'accord entre les États-Unis et l'Iran. Invité de l'émission L'Événement sur France 2, le président a notamment affirmé que la guerre n'était pas totalement terminée. L'autopsie révèle bien que Liana a été violée. Le parquet a communiqué les résultats des analyses après la mort de la collégienne de 11 ans dans le Gers. Le profil biologique de Jérôme Barella, principal suspect, a été retrouvé sur le corps de l'enfant. Décision attendue aujourd'hui pour le joueur du PSG Hakimi. La cour d'appel de Versailles doit se prononcer ce vendredi matin sur le renvoi au procès pour viol de l'international marocain. Il est accusé d'avoir agressé une jeune femme alors âgée de 24 ans comme lui fin février 2023. Et puis la Coupe du Monde de football, elle continue. Le Brésil notamment joue la nuit prochaine contre Haïti. Excellente matinée à tous.
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vieux film d'horreur bien répugnant.

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0: Bonjour à tous. Quand les coups de tonnerre se mêlent à la chaleur, 5 départements de la moitié nord passeront en vigilance orange aux orages dans l'après-midi. L'Oise, la Somme, le Nord, le Pas-de-Calais et l'Aisne, alors que 53 départements sont toujours en orange pour canicule du nord-est au sud-ouest. À Paris, on attend jusqu'à 39 degrés. Le pic caniculaire est attendu entre dimanche et mardi. Dans ce contexte de forte chaleur, les célébrations de la fête de la musique dimanche posent question. L'événement a déjà été annulé par plusieurs villes, notamment à Brive-la-Gaillarde et Thouars dans les Deux-Sèvres. Une réunion de travail sur l'organisation de la fête de la musique a lieu en ce moment entre le ministre de l'Intérieur Laurent Nunez, la ministre de la Santé Stéphanie Rist ainsi que les préfets de région. Achraf Hakimi sera bien jugé pour viol. Le défenseur du PSG passera devant une cour criminelle après les accusations d'une jeune femme pour des faits qui auraient eu lieu il y a 3 ans au domicile du Marocain. Achraf Hakimi continue de clamer son innocence. Il dit attendre le procès avec impatience pour pouvoir enfin parler. Du côté de la victime présumée, ce procès suscite soulagement et espoir, selon son avocate. Plus d'un jeune sur 10 déclare avoir déjà consommé du protoxyde d'azote, résultat d'une étude Ipsos pour la Massif, étude réalisée sur des jeunes de 16 à 30 ans, une consommation majoritairement décrite comme récréative. La moitié des consommateurs dit avoir eu au moins une perte de contrôle à la suite de la consommation de protoxyde d'azote. Il n'y aura finalement pas de discussion entre Américains et Iraniens aujourd'hui en Suisse. Les pourparlers sur la mise en œuvre d'un accord ont été annulés. Le négociateur en chef iranien conditionne toute discussion avec les États-Unis au respect des lignes rouges fixées par Téhéran. Il assure que son pays sera prêt à riposter si l'ennemi venait à se montrer excessif dans ses demandes. Et puis la suite de la Coupe du Monde avec le deuxième tour de la phase de poule. À 21h, États-Unis-Australie, suivi d'Écosse-Maroc à minuit. La nuit prochaine, Brésil-Haïti et Turquie-Paraguay. Voilà pour l'essentiel de l'info. Excellent après-midi.
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Bonjour à tous. Une vigilance rouge canicule pourrait être déclenchée dimanche. C'est ce qui ressort d'une réunion du ministre de l'Intérieur et de la ministre de la Santé en compagnie des préfets de région et des directeurs des agences régionales de santé. Quant aux célébrations de la fête de la musique dimanche, elles ne sont pas interdites, mais les autorités locales devront rester vigilantes. 53 départements sont en vigilance orange pour canicule du nord-est au sud-ouest. Dans l'après-midi, l'Oise, la Somme, le Nord, le Pas-de-Calais et l'Aisne passeront en orange pour orage, des coups de tonnerre qui pourront être accompagnés de fortes chutes de grêle. Une chaleur qui pose aussi question dans les établissements scolaires. Le ministre de l'Éducation, Édouard Geffray, annonce que 4000 candidats des oraux du bac, prévus en début de semaine prochaine, verront leurs épreuves décalées de quelques jours, voire d'une semaine. Par ailleurs, les horaires vont être aménagés dans près de 800 écoles et collèges. Il est soupçonné d'avoir espionné une usine française de drones au bénéfice de la Russie. Un homme a été mis en examen et placé en détention provisoire. Il aurait filmé en région toulousaine un prototype de drone avant de l'envoyer à un interlocuteur russe. L'homme, notamment mis en examen pour avoir livré des informations à une puissance étrangère, encourt une peine de 15 ans de détention. Malgré l'accord entre les États-Unis et l'Iran, les frappes israéliennes se poursuivent au Liban. Des frappes qui ont fait la nuit dernière 18 morts et 33 blessés, selon le ministère libanais de la Santé. De son côté, l'armée israélienne a annoncé la mort de 4 de ses soldats. Il s'agit du plus lourd bilan depuis l'annonce de la conclusion de l'accord. Et puis le rugby et la première demi-finale de Top 14. Ce soir, le Stade Toulousain affronte le Racing 92. Les Toulousains ont remporté 4 des 5 derniers championnats. L'autre demi-finale opposera demain Montpellier au Stade Français. Par ailleurs, à cause de la canicule, la Fédération Française de Rugby décale toutes les rencontres du week-end à 17h30. Des pauses fraîcheurs vont également être mises en place. C'est la fin de cette édition. Passez une excellente après-midi.

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Bonjour à toutes les auditeuristes de Radio Campus, je suis super heureuse de vous retrouver dans une nouvelle émission de C'est la qui. Ça faisait trop longtemps, vous m'avez beaucoup manqué. Donc ce soir, je vous propose un mix de Northern Soul, puisque ça fait très longtemps, c'est vrai. Et on va commencer tout de suite avec un morceau très connu du genre, Nothing But a Heartache, des Flirtations, rien qu'une peine de cœur.

Hey, les auditeuristes, c'est incroyable ces derniers temps, il fait vraiment beau, c'est vraiment très agréable, hein. Ce retour au beau temps et tout, donc pour ceux qui nous écoutent depuis leur voiture, mettez-vous à l'aise, ouvrez vos fenêtres, profitez de la brise, c'est vraiment super agréable, j'espère que le beau temps va durer encore longtemps, en tout cas c'est le genre de choses qu'on aime. Je viens de regarder la météo justement, l'annonce un super beau week-end, j'espère que vous en passerez un excellent. Donc c'était You Got To Pay Your Dues des Drifters et on enchaîne avec Unsatisfied de Lou Johnson.

C'était « I'll never turn my back on you » des Airedales. Un titre très peps, très vitaminé, très punchy. Tout droit sorti d'un tourne-disque, on dirait, voilà. J'étais en train de penser tout à l'heure aux auditeuristes qui étaient en voiture. Ça doit être difficile, là, de conduire avec un temps magnifique pareil. Vivement l'apéro, enfin bon, sans deck. Restez branchés à l'écoute le temps que cette attente finisse. Vous serez bientôt chez vous à profiter de votre petite bière ou jus de pomme, qu'importe. Tout de suite, Jesse Fisher, You're Not Loving a Beginner.

Ah, excusez-moi, ce titre-là a grésillé un petit peu. Je suis désolée, j'ai pas trouvé de meilleure qualité de son. Celle d'après ira mieux. Ce sera The Night de Frank Valli.

Tout de suite, on va écouter un autre morceau fondateur du genre, I'm on my way de Dean Parrish, et on enchaînera avec Earl Johnson Jr., Keep the Faith. L'expression Keep the Faith est très reliée à la Northern Soul. On a même créé un logo à partir de ça, c'est très important pour cette culture.

C'était donc Keep the Faith d'Earl Johnson Jr. Je me suis renseignée un petit peu après quelques renseignements. J'ai découvert d'où venaient effectivement ce slogan et ce logo. Donc le logo du point fermé. Donc il a été créé par le chef d'un club qui s'appelait Chris Burton. Le Northern Super Club qui a dominé donc la scène entre les années 1971 et 73. Donc en Angleterre évidemment puisque c'était le lieu de naissance et d'expansion de ce genre. Et il a créé ce logo pour représenter la détermination de tous ces Anglais fans de soul, anglaises évidemment, qui voulaient faire perdurer le genre, voilà, Keep the Faith, garder foi en l'existence de cette musique, de ce mouvement, de cet esprit assez festif, voilà. Et pour créer ce logo, j'ai découvert le logo du coup du point fermé. Il s'est inspiré directement des deux athlètes noirs américains qui avaient brandi leur poing en signe de défi lors des Jeux Olympiques de Mexico en 1968. Donc comme quoi,

Alors, rien à voir là, mais toujours en me renseignant sur Keep the Faith, je viens de découvrir que c'était également le nom d'un album de Bon Jovi qui est sorti en 1992. Voilà, toujours dans la musique, c'est important de s'ouvrir un peu à d'autres genres, c'est pour ça que j'en parle. Bref,

Bref, c'était Cracking Up Over You de Roy Hamilton et on enchaîne tout de suite avec un titre de The Elgins, Heaven Must Have Sent You. C'est le paradis qui doit t'avoir envoyé. Quelle magnifique chanson d'amour en perspective.

C'était Red Light Spells Danger de Billy Ocean. Billy Ocean, c'est aussi l'artiste qui a composé Caribbean Queen en 1984, le tube post-disco funk. Et on touche à un point très précis, c'est-à-dire que la Northern Soul, c'est vrai que je vous ai habitué à vous faire écouter des artistes inconnus au bataillon, de maisons de production totalement inconnues au bataillon aussi, mais la Northern Soul, c'est également beaucoup d'artistes, ou plutôt de morceaux d'artistes qui n'ont pas fait succès quand ils sont sortis, des morceaux d'artistes de début de carrière quand ils ont commencé, à l'époque où la soul des années 60, la Motown était vraiment à son apogée et où du coup tout le monde faisait un peu ça, mais qui sont un peu tombés dans l'oubli. Et par la suite l'artiste a pendant d'autres périodes, dans les années 80, dans les années 70, sur d'autres genres s'est démarqué. Voilà, tout de suite maintenant, Sliced Tomatoes des Just Brothers. Donc pour moi, les tomates coupées, ce sera avec un peu de mozzarella et un filet d'huile d'olive, s'il vous plaît. Bonne écoute.

Il c'est déjà bientôt 19h. Il nous reste ensemble. On est ensemble encore le temps d'une chanson. Donc j'ai choisi pour la dernière un titre de Marlena Shaw, Let's Wade in the Water. Je vous souhaite un bon week-end ensoleillé. Profitez bien de votre famille, de vos amis pour faire la fête, pour vous reposer aussi. Et à bientôt dans C'est la quille.

bonsoir à tous, bonsoir à toutes. Vous écoutez l'émission Equilon. Ça sera la dernière de cette saison, puisque voilà, la semaine prochaine, je crois qu'il y a un plateau en direct de Rencontrer Racine ou un truc dans le genre. Et il fait tellement chaud dans ces studios que c'est un petit peu compliqué de faire cette émission. Même avec le ventilateur à bloc, c'est suffocant. Les machines chauffent, les compresseurs chauffent, la table de mixage est brûlante. Ça ressemble à l'enfer. On commence donc tranquillement avec un petit peu d'ambiance, de dub techno, de morceaux un petit peu apaisants. Et je vous souhaite une bonne soirée.

enchaîner un petit peu de dub techno pendant un petit moment. Là, on vient d'écouter un morceau de Bjarki qui a été découvert par Nina Kravitz sur son label Trip il y a 7-8 ans. On va continuer avec un morceau de Lawrence. Après, il y aura un petit peu de Rod Model, Sven Weissman, Martin Schulte. Bref, plutôt entre ambiante et dub techno. Voilà, c'est apaisant, c'est reposant et ça fait du bien.

Allez, on va continuer avec Lawrence. Le morceau s'appelle Everglade. Toujours dans la dub techno, très immersive, avec beaucoup de délai, beaucoup de réverbération, avec des kicks un petit peu étouffés.

Allez, on va continuer avec Rod Model. Le morceau s'appelle Kingston. Alors, Kingston, capitale de la Jamaïque. La Jamaïque, hein, où est né le dub. Les techniques du dub, étirer le son, mettre du délai, de la réverbération, superposer les couches, en rajouter, en enlever. Enfin voilà, c'est plus ou moins le principe du dub jamaïcain qui a été appliqué à la techno. D'où l'appellation dub techno, parce que souvent on reprend un petit peu justement les mêmes sonorités, la même manière de travailler et parfois même les mêmes effets. Je sais plus comment s'appelle cette boîte de délai là qui est verte là. Je sais plus. Les amateurs de reggae jamaïcain pourraient me répondre, mais je me rappelle plus du tout. On va donc continuer tranquillement pour l'annonce du moment. Jeff Mills à la Saline d'Arques a été annoncé cette semaine. Pour ceux qui veulent des places, à mon avis, c'est dans votre intérêt de vous dépêcher, parce que si vous attendez trop longtemps, vous pourrez pas y aller parce que ça risque d'être sold out. Donc autant faire sa prévente rapidement. Et puis voilà, pour l'annonce du moment, je pense que pour cet été, vous avez déjà vos plans. Moi, je vous ai beaucoup parlé du Stone Techno Festival ces dernières semaines, parce que c'est certainement le plus bel événement techno et celui avec la programmation la plus intéressante, la plus crédible et la plus authentique. Voilà, parce qu'il y a beaucoup de gens, d'événements qui se revendiquent techno, qui sont vraiment pas terribles cet été, mais le Stone Techno, là, on a vraiment un truc qui tient la route. Donc voilà, c'est la recommandation pour cet été. Et voilà, je vous laisse avec Rod Model à Kingston.

va continuer dans cette sélection dub techno avec Sven Weisman. Si je ne me trompe pas, il a sorti des trucs sur le label de Steffi, je crois, récemment. En tout cas, c'est quelqu'un qu'on voit beaucoup, beaucoup, beaucoup dans les bacs en ce moment. Artiste très productif. Et le morceau s'appelle Monistique. Avec de belles nappes.

Sven Weissman. Et on va continuer avec Martin Schulte. Et oui, c'est calme ce soir, c'est très très calme. On montera peut-être un petit peu dans les BPM tout à l'heure, mais pour l'instant, on continue sur cette lignée techno, ambiante techno, dub techno, mou du genou. Mais apaisant, parfait pour l'apéro, sous cette chaleur écrasante.

Allez, poursuite de nos activités de la Dubtechno. On va continuer. Je cherche. Voilà, on va essayer de mettre un petit morceau de Barker que j'aime beaucoup. On va trouver un petit peu de F de Mine. On va essayer de trouver des morceaux de Kantec également. C'est pas mal. Attendez, je regarde. Je suis un petit peu perdu. Paf, voilà, pas de bol, je passe par Spotify, il nous envoie la pub. Je suis pas sur mon ordinateur et ça, il y a pas d'adblock, je sais pas. Bref, on va y arriver. En tout cas, je vous rappelle que cette émission, c'est la dernière cette semaine, on recommencera en septembre. Mais, c'est vrai que pour l'instant, voilà, il y a moins d'émissions sur Radio Campus l'été. Je crois que les locaux doivent fermer pendant un mois. Voilà, petite maintenance du matériel, etc., etc. Radio Campus ne cesse pas d'émettre pendant l'été, mais c'est vrai qu'il y a certaines émissions qui se mettent en pause, dont la mienne. Mais rassurez-vous, on reviendra en septembre. D'ici le mois de septembre, je pense que je planifierai pas mal d'invités. J'ai pas eu beaucoup d'invités cette saison, mais j'essaierai d'en avoir un maximum la saison prochaine. Si vous êtes DJ techno ou house, j'insiste, techno ou house, vous pouvez me contacter pour venir faire une émission ici. N'hésitez pas, vous me contactez via Facebook, Boyd Guzman. Voilà, vous m'ajoutez, vous m'envoyez un message et si vous voulez venir mixer de la house ou de la techno, vous n'hésitez pas. Pas de art techno commercial comme on entend beaucoup en ce moment dans les soirées, pas de gabber, pas de trucs commerciaux. Voilà, on est vraiment dans un registre très spécifique et je n'ai pas envie d'y déroger. On continue avec Kantec, Fall Into Oblivion.

avec Fall Into Oblivion. Et on va continuer avec le très beau Gradients of Bliss, signé l'allemand, enfin je crois qu'il est allemand, en tout cas il est résident berlinois, Barker.

Barker, qui s'est spécialisé dans une forme de techno sans rythmique, on va dire, de beatless techno, comme disent les Britanniques, voilà, techno sans rythmique, mais avec une pulsation quand même, un truc qui évolue et qui est très chouette. On continue avec F. The Mine, At The Stranger's House.

Allez, on va continuer avec un morceau exceptionnel, vraiment que j'adore, signé Square Pusher, pilier de la musique électronique britannique, présent sur le label Warp et qui a sorti, qui continue de sortir des trucs. Il y a quoi ? Il y a 3-4 ans, il a sorti ce Detroit People Mover qu'on va écouter là tout de suite. Je le trouve magnifique, notamment le clip. Je vous conseille le clip. Ça se passe dans la ville de Détroit. C'est filmé depuis le tramway, une sorte de tramway aérien à Détroit, dans cette ville fauchée, en ruine et vraiment complètement décrépite. Et voilà, il y a ce tramway, cette espèce de truc aérien qui circule dans la ville totalement à l'abandon, avec une sorte d'imprimante qui sort des photos de la ville de Détroit à l'époque où c'était une des villes les plus dynamiques et festives des États-Unis. Ça fait un beau contraste, les images sont magnifiques. Je vous conseille vraiment ce clip. Et en attendant, on l'écoute en audio. Square Pusher, Detroit People Mover.

Allez, on va continuer avec. On va continuer. Ah zut, ah, cette saleté de pub Spotify. On va continuer avec un morceau de Parawan, un morceau qui s'appelle Y-Y-R-E-T. En Parawan, j'ai jamais été trop fan, hein. J'ai jamais vraiment adhéré à sa musique, mais quand on prend le temps d'écouter toute sa discographie, on se rend compte qu'il est plus éclectique que l'image qu'il peut dégager, parce que c'est vrai qu'il a souvent été associé à la clique un petit peu headbanger, comment il s'appelle, Tequila Tex et tout ça, mais en fait il est beaucoup plus éclectique que l'image qu'on a de ces labels là. J'avais eu l'occasion de jouer un coup avec lui d'ailleurs il y a longtemps, mais on n'avait pas discuté. J'ai encore le flyer qui traîne chez moi, mais voilà, je vous invite à vous pencher un petit peu sa musique, notamment sur ce morceau qui s'appelle Irai et qui est plutôt pas mal. C'était sur un album qui est sorti il y a pas si longtemps, hein, il y a 10 ans, je veux dire. Le gros de sa carrière, le gros du buzz autour de lui, c'était il y a peut-être une vingtaine d'années. Mais il est toujours actif, Monsieur Parawan. On va s'écouter ça, le temps que cette cochonnerie de pub se termine. Et c'est parti, voilà.

Voilà, après une petite heure 20 d'ambiance, il était temps de se réveiller un petit peu. On va basculer dans des trucs un petit peu plus expérimentaux tout en restant quand même très accessible. On va écouter un morceau signé Adon qui s'appelle Self Kingdom. Pareil, avec de jolies nappes et une belle atmosphère.

Allez, on va basculer cette fois sur un classique. J'ai passé que des trucs assez pointus ce soir, mais un petit classique quand même, ça fait du bien. On va s'écouter Archangel, signé Burial sur le sur son album, son premier album qui est un chef-d'œuvre absolu. Un des meilleurs albums depuis l'an 2000, je pense que même... voilà. En tout cas, Resident Advisor a fait une sorte de classement des meilleurs albums depuis l'an 2000 et Burial est arrivé en tête et je suis assez d'accord, c'est un album vraiment extraordinaire. Et on s'écoute un des tracks, un de mes morceaux favoris sur cet album qui s'appelle Archangel.

0: Buriel à l'instant. Et on va continuer avec l'excellent Charles Webster. Alors Charles Webster qui sort vraiment beaucoup de belles choses, de très belles choses. C'est un producteur. Alors je le croyais américain, j'étais persuadé qu'il était de Détroit ou de Chicago. En fait, il est britannique à Sheffield. Alors Sheffield qui a la réputation d'être une ville sinistre, d'où venaient notamment LFO, enfin certains groupes de chez Warp qui ont toujours fait une musique froide et abstraite. Donc on va écouter un morceau de Charles Webster remixé par Burial. Alors Burial, qu'on vient d'écouter à l'instant, et qui se distingue en tant que remixeur, c'est pas mal non plus. Le morceau s'appelle The Spell. C'est sorti quand cette histoire? C'est sorti en 2020. Ça a déjà 6 ans. Qu'est-ce que j'ai d'autre à vous raconter sur Charles Webster? Il a bossé sur Peace Rogue, il a sorti des trucs sur Peace Rogue, excellent label sur lequel on retrouve également le génial Luke Slater avec ses gros classiques, notamment In From The Night. J'en ai fini avec le blabla. On continue donc avec Charles Webster pour l'excellent morceau The Spell. Il y a cette cochonnerie pub qui tourne en fond sonore, je me vraiment débarrasser. Allez, ça se termine. Voilà, c'est parti pour ce track.
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problème. Bon, je sais pas s'il y a de l'orage dehors, il y a l'air. Bon, bah, apparemment, il y a des trucs qui ont sauté. Je vais voir ce que je peux faire. Désolé, apparemment, il y a plus de signal internet, plus d'ordinateur. J'ai l'impression qu'il y a pas mal de choses qu'on buguait là. Donc, écoutez, je vais trouver une solution. Je vous balance la programmation générale en attendant. Si je trouve pas de solution, bah, ce sera la fin de l'émission.

Écoutez, on dirait que j'ai réussi à remettre le bazar en marche. Bon, on va continuer cette émission. Désolé pour ce bug. Je sais pas s'il y a de la foudre dehors. On voit rien en fait depuis le studio ou s'il y a eu un coup de problème électrique. Je sais pas pourquoi tout a sauté, mais apparemment les choses marchent. Tant mieux. Bon, bah écoutez, on va reprendre où on en était avec l'excellent Burial qui remixe Charles Webster. J'espère que ça va partir. Si ça veut bien partir, bah ça veut pas, bah décidément. Compliqué. Pourquoi ça marche pas? J'en sais rien. J'ai pas de solution à ça. Tac. Non, ça veut pas.

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Bonjour à tout le monde. Bienvenue dans le Campus Local Club, l'émission du réseau Radio Campus France qui part à la découverte des DJ et collectifs de nos territoires. Ceux qui inventent la fête d'aujourd'hui et de demain. Nous sommes de retour à Angers pour découvrir l'univers musical des instigateurs et instigatrices du Mainstream Festival. Mais le Mainstream Festival, qu'est-ce que c'est ? La Main, c'est la rivière qui passe dans le centre de la ville. Et l'idée est de rassembler différents événements mettant la musique électronique au cœur d'Angers. Cette seconde édition était encore plus ambitieuse que l'année passée, puisqu'on a pu entendre plus de 100 heures de musique, toutes sonorités électroniques confondues. Plus de 20 collectifs et 50 artistes ont organisé des événements, conférences, masterclass, dancefloor en tout genre, dans une dizaine de lieux partenaires de la ville. DJ Angevin, co-organisateur du festival, Malmoer puise son inspiration dans la mouvance ouverte de la club culture berlinoise, marquée par des aspirations très technoïdes. Loin des codes et des étiquettes, sa démarche est simple. Faire de la musique une invitation au voyage et à la découverte. Cela fait maintenant 6 ans qu'il explore la multiplicité des musiques électroniques pour transmettre une expérience sonore, sincère et vibrante à travers ses sets. À l'occasion de ce mix exclusif, il a concocté une playlist pour célébrer le début de l'été, portée par des sonorités pop, disco et house. Un rendez-vous sonore parfait pour vous accompagner pour ce jour le plus long de l'année. Bonne écoute et bonne découverte.

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